Nous pouvons sauter du côté droit. Ensuite, nous pouvons sauter du côté gauche. On va répéter encore. 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Les étudiants.

Eh bien, chers amis, je n'ai rien à vous cacher. J'ai un secret tout à fait particulier à vous dévoiler. Maman des personnes qui l'a remet à vous comprendre. Mais je le dis sans crainte d'être contredit, m'obligez nous toutes, vous qui êtes jeunes, de respecter ce groupe. Applaudissez-le. Ce groupe a fait ce que d'autres n'ont jamais fait. Et pour ne pas dire que je vous ai dit, bah, qui passe ça, je dis ce que d'autres n'ont jamais fait. Je dis ne feront jamais. 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Applaudissez votre tabou, vous savez.

Eh bien, chers amis, haïtiens, moi maintenant pile, mais qu'on a besoin maintenant, tête nous, que nous toutes, pour nous songer ça. 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Remets ta boucle en bas. 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On a fait le tour du monde. Nous sommes réellement les vrais ambassadeurs de la musique haïtienne. 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

Bon, mes amis, excusez-nous. Des raisons personnelles nous obligent à vous laisser. Des circonstances indépendantes de notre volonté nous obligent à vous laisser. J'aurais bien aimé que vous applaudissiez d'une façon toute spéciale votre tabou en bout. Merci. Attendez. 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